Alors, c'est toi? Oui, non, c'est moi. Oui. Non, écoute, non, n'en parlez pas parce que vous m'appelez. Ah oui, mais non, j'ai pas pu. Mais il y a un mec qui a déconné pendant un quart d'heure, là. Comment voulez-vous que je te joigne? Oui, le type, il est là. Oui, il est là. Non, mais non, je te dis qu'il est parlé. Aucun problème, il a cru, il a écrit.

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2: Même à mon coin du monde,
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